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0: 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Here are some ways to exercise faith in troubled times. First of all, realize that God is with you at all times. God never leaves you to face the frustration of this world alone. If you cannot hear His voice, be patient, be still, and be committed to trusting Him before you make a single move. Faithfulness, obedience, and willingness to wait on the Lord's timing speaks volumes to God. And I usually say that sometimes we miss out on the blessing, we miss out on the deliverance, we miss out on the victory because we are too quick to act and to react, but we do not want to endure. And if you do not have the willingness to endure, many times we're going to miss the blessing. 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Sometimes this can be difficult, but it is absolutely necessary. Maintaining a positive mindset doesn't mean denying the seriousness of our circumstances or the hurt that we may be feeling. However, it does mean that we willingly keep our eyes set on Christ, knowing that He will fulfill His purpose in our lives. And it is so important that we keep that mindset, because if we cannot keep that mindset, we are going to be distracted and we are going to be deterred. So that's why we need to keep a positive mindset. It's just like you know that you are going through a difficult time, but you'd know of something good coming at the back, coming later. And because of you knowing something good may be coming, then you don't mind going through that difficulty, knowing that something better is coming. That's why it is important to keep that positive mindset. He said again, see the hand of God. Andrew Murray wrote that the storms of life are the advent of God's coming, the evidence of His presence surrounding us. We are His beloved children, and when we hurt, He hurts with us. When we face heartache, He comes to our aid. When we are mistreated, He is grieved and goes to work on our behalf. Know that. We have that assurance, and we just read that in the book of Romans, that we are to live by faith and we are to exercise faith in God. Then he said, do not lose heart. As you face difficult situations in life, know that God will provide the strength, wisdom, courage, and comfort to help you to continue. Take His hand and step forward, knowing that whenever life seems impossible, He will give you the strength and the faith to continue moving forward. That is what is important. Do not lose heart. Never be discouraged. Be of good courage. And He gave those words to Joshua. David gave those words to his son Solomon. Samuel spoke up of those words. And all through the scripture, we can see that the scripture is saying, take heart, be of good courage. As I read from Romans earlier, in Romans chapter 5, verses 3-5 says, we also glory in our sufferings, because we know that suffering produces perseverance, perseverance character, and character hope. And hope does not put us to shame, because God's love has been poured out into our hearts through the Holy Spirit who has been given to us. So that's why when we go through suffering and we have to endure, we need to endure. That's how we are going to see the victory. Never believe on those who tell you, because you're a child of God, you must not go through suffering. Don't believe that those who tell you that once you go through suffering or pain, it is because you have sinned and you have disappointed God. If you had not disappointed God, you would not have gone through difficulties. The Apostle Paul, we can take great example from him. Paul sought all his life after he accepted Christ, after he decided to walk with Christ when Christ struck him on the road to Damascus. After that, he sacrificed his entire life before Christ, and his life was not a life of pleasure, but his life was a life of turmoil and heartache and pain. But he hung in there. He did what he had to do until he could say, I have fought a good fight. And those who want us tend to want us to believe that when we go through suffering, it is because something is wrong with us. Then they are misquoting the scripture. You need to be able to endure suffering, because what does suffering do? As Paul says in Romans, so suffering produces perseverance. And what perseverance produces? Character. You can only know someone's character by the way they deal with situations. Tell some people something, and then you will know, you will see how quick they can get upset or how much time it takes to get them upset, and you will know what type of character that person has. So that's why perseverance produces suffering, perseverance, and perseverance character. And what does character bring? Hope. Because you know, if you can endure, you are going to hope, and it does not put us to shame. That's what is beautiful about it. God's love has been poured out into our hearts, and it doesn't shame us. We will have the victory, even if people will laugh laugh at you, even if people will scorn you, even if they will say all manner of evil things about you. Job endured it, and even his very friends turned against him and rebuked him and tried to chastise him and castigate him. But he knew who he was trusting in God. His hope was in trusting God, and he remained faithful to God. And I encourage you to remain faithful to God. 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
0: Notre exhortation ce soir, écrit par Révérend Emerson L. Boyce de la Barbade, parle de transformer l'oppression en opportunité. Nous savons qu'en vivant dans ce monde, nous avons des difficultés, nous avons des problèmes, nous avons des choses qui ne vont pas bien, qui marchent pas bien, qui fonctionnent pas bien, malgré tous nos efforts à faire du bien, ou bien tous nos efforts à éviter certaines choses, mais nous avons des difficultés. Et nous savons que même si nous avons des difficultés, nous savons que Dieu est toujours avec nous. Alors, comme il a écrit, chaque chagrin, chaque frustration, chaque déception, chaque échec est utilisé par Dieu pour nous rapprocher de lui. Nous ne comprenons peut-être pas pourquoi nous devons faire face à l'opposition dans nos foyers, dans notre travail ou même dans notre service pour Dieu. Mais Dieu le sait et il le comprend. Pendant que nous faisons confiance à Dieu dans les situations difficiles, nous devons nous demander comment puis-je transformer cette situation oppressive en une opportunité pour Dieu. Mais selon ce que Révérend Boyce a écrit, voici quelques façons d'exercer la foi dans les moments difficiles. Premièrement, réalisez que Dieu est avec vous en tout temps. Dieu ne vous laisse jamais affronter seul les frustrations de ce monde. Si tu ne peux pas entendre sa voix, sois patient, sois tranquille et engage-toi à lui faire confiance avant de faire un seul mouvement. La fidélité, l'obéissance et la volonté d'attendre le bon moment comptent beaucoup pour Dieu. C'est ça qu'on appelle la patience. Et patience, c'est l'un des fruits de l'esprit, c'est de la patience. Et il faut exercer de la patience même en temps de frustration et difficulté, parce que pourquoi nous manquons souvent notre bénédiction, pourquoi nous manquons souvent notre délivrance, c'est parce que on n'a pas la patience d'attendre. On veut les choses tout de suite, on veut les choses faites tout de suite, mais si ça va pas comme on veut que ça aille, c'est comme si c'est il y a un problème et on peut pas attendre. On n'a pas de la patience, on n'a pas la tempérament, on n'a pas ce qu'il faut pour attendre ou bien pour affronter des difficultés ou bien pour confronter les difficultés ou bien pour faire face ou bien même pour rester fidèle à travers des difficultés. Alors à ce moment-là, nous cherchons des autres issues de sortir, nous cherchons des autres portes de sortir, nous cherchons notre propre solution nous-mêmes et à cause de ça, nous manquons ce que Dieu a pour nous. Deuxièmement, garder un état d'esprit positif. Parfois, cela peut être difficile, mais c'est absolument nécessaire. Pourquoi? Parce que maintenir un état d'esprit positif ne signifie pas de nier la gravité de notre situation ou la douleur que nous pouvons ressentir. Cependant, Cela signifie que nous gardons avec toute notre volonté les yeux fixés sur Jésus-Christ, sachant qu'il accomplira son but dans nos vies. C'est pour ça qu'on doit garder un esprit positif. Si on ne peut pas garder un esprit positif, ça va être très, très, très difficile de pratiquer la patience. Parce que si on regarde les choses tous avec un œil négatif, on regarde tout dans une façon négative. Alors, lorsqu'on voit les choses négatives, on prendra toujours des initiatives à notre propre volonté. On prendra toujours des initiatives qui ne plaisent pas à Dieu. C'est pour ça qu'il faut garder un esprit positif. Parce que même à travers toutes les difficultés, toutes les situations que nous faisons face, nous savons que si nous gardons un esprit positif, ça nous tiendra beaucoup, beaucoup, beaucoup plus longtemps. Et ça nous aide beaucoup plus à pratiquer la patience. Troisièmement, voir la main de Dieu dans toute situation. Et ça, en gardant un esprit positif, nous pouvons voir, c'est qu'en gardant un esprit positif que nous pouvons voir la main de Dieu. Andrew Murray a écrit que les tempêtes de la vie sont l'avènement de la venue de Dieu, l'évidence de sa présence qui nous entoure. Nous sommes ses enfants bien-aimés et quand nous souffrons, il souffre avec nous. Lorsque nous affrontons le chagrin, il vient à notre aide. Quand nous sommes maltraités, il est attristé et va travailler en notre faveur. Très important. Lorsque nous faisons face à des difficultés dans la vie, sachant que Dieu est toujours avec nous, il ne nous laissera jamais, jamais, jamais seul. Et quatrièmement, ne perdez pas le courage. Alors que vous faites face à des situations difficiles dans la vie, sachez que Dieu vous donnera la force, la sagesse, le courage et le réconfort à travers du Saint-Esprit pour vous aider à continuer. Prends sa main et avancez en sachant que chaque fois que la vie semble impossible, il te donnera la force et la foi de continuer à avancer. C'est ça qu'il a fait pour Job. Même lorsque Job traversait des moments difficiles, même sa femme lui a dit de terminer avec ça, de jurer Dieu et meurt. Ses amis sont venus lui voir et lui ont dit qu'il a fait quelque chose. Et parfois, il y a des gens qui nous font croire que lorsque quelque chose de mal nous arrive ou bien lorsque les choses ne fonctionnent pas convenablement pour nous, c'est que nous avons fait quelque chose de mal ou bien nous avons péché, nous avons déplaisé. Dieu est en colère avec nous, c'est pour ça qu'il nous punit pour ce que nous avons fait. Mais ce n'est pas toujours le cas, ce n'est pas la vérité. Et même parfois, lorsque les gens nous font faire sentir coupables, lorsque nous avons des difficultés, ils disent parce que la volonté de Dieu n'est pas avec nous ou bien nous ne marchons pas dans la volonté de Dieu. Et normalement, si on est bien avec Dieu, si nous sommes en bonne relation avec Dieu, nous ne pourrons pas avoir des difficultés, nous ne devons pas affronter des temps difficiles dans notre vie. La Bible n'a pas dit ça. Ce n'est pas vrai, ce n'est pas une réalité, c'est un mensonge pour dire que lorsque nous affrontons des difficultés, nous faisons face à des difficultés, que nous avons fait quelque chose de mal. Si c'est le cas, ça veut dire que Job a fait beaucoup, beaucoup, beaucoup, chose de, beaucoup de mal. C'est pour ça qu'il a traversé ces difficultés. Mais lorsque nous lisons Job, nous lisons le livre de Job, nous voyons que Job était un homme intègre. Il gardait sa foi. C'est un homme qui régnait toute apparence de mal. Il restait fidèle à Dieu jusqu'à la fin. Mais il a traversé beaucoup de difficultés. Nous aussi, en tant qu'enfants de Dieu, nous allons traverser beaucoup, beaucoup de difficultés nous-mêmes dans nos vies. C'est pour ça que nous avons lu en gros, mais comme je lis en anglais plus tôt, Romains chapitre 5, verset 3 à 5, il dit « Bien plus, nous nous glorifions même dans des afflictions, sachant que l'affliction produit la persévérance. La persévérance, la victoire dans l'épreuve, et cette victoire, l'espérance. Or, l'espérance n'est qu'un point, parce que l'amour de Dieu est répandu dans nos cœurs par le Saint-Esprit qui nous a été donné. » Voyez la confiance que Paul nous a donnée, l'apôtre Paul nous a donné, et l'apôtre Paul même, lui, il est un exemple pour lui. Il n'a traversé tellement de difficultés, mais qu'est-ce qu'il a dit à la fin? La grâce me suffit, la grâce. Il a dit qu'il a combattu un bon combat et il attend pour sa victoire. Même si nous traversons des difficultés, nous pouvons tourner des temps de difficultés, les temps de l'oppression, les temps de l'oppression, transformer ces temps-là en opportunité avec Dieu. Ne perdez pas le coup. Gardez la foi, parce que comme il a promis, il est toujours avec nous, jamais pour nous laisser, ni pour nous abandonner. Alors nous prions, Seigneur, merci pour ta grâce, merci pour ta faveur que nous a fait, merci pour ton amour, même à travers de toutes nos difficultés, de toutes nos situations, nous savons que tu es toujours avec nous. Donne-nous la force pour persévérer, parce que nous savons que avec la persévérance, nous savons ça bâtit notre caractère et ça teste notre caractère, et nous savons que quand notre caractère est éprouvé et testé, nous aurons cette victoire que tu nous as promis. Aide-nous à garder la foi et rester fidèle à toi, même à travers des épreuves, même à travers des difficultés, en sachant que tu es toujours avec nous. Te disons merci au nom de Jésus. Amen.
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